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6: Il est 6h précise en ce mardi à matin. C'est assez incroyable. Dernière journée du mois de juin. Puis il me semble qu'on vient juste de commencer. On devrait tourner la page du calendrier dans quelques heures pour bien sûr être officiellement dans la journée officielle du déménagement demain, premier jour du mois de juillet. Alors, Danny Côté qui reprend sa place derrière le micro et la console de la fréquence était au Saguenay. T'as choisi le 105.5. Et bien sûr, pour les 6 prochaines heures. Donc, j'ai commandé de vous offrir que le meilleur de la musique et plein d'informations pour te satisfaire ta curiosité. Alors, météo maintenant pour la baie et les alentours. Donc, une très, très belle journée aujourd'hui avec alternance de soleil de nuages avec 26, humidex 30. Demain, comme justement pour la journée officielle du déménagement, ça va se gâter. On prévoit des averses avec 26 pour jeudi. Alternance de soleil de nuages avec 29. Vendredi, soleil 26. Et pour la première portion du week-end, samedi, alternance de soleil de nuages avec 26. 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Alors ce matin, le mercure indique 16. Alors au fur et à mesure que la journée va avancer, le mercure va augmenter. Donc si tu es propriétaire de piscine, oh, tu vas être bien sollicité. Alors il nous prépare un nouvel album, voilà, pour cet automne. Auteur, compositeur, interprète, voici Dave Armo avec Debout à la fin.

Issu de la pop et qui fait maintenant une incursion dans le domaine de la pop country. Oh, en parlant justement de rodéo, ça attire vraiment les gens de week-end en week-end partout à travers la province. Pour les amateurs de sensations fortes, il y en a partout à travers la province des rodéos, davantage également dans les festivals country. Alors, c'est Joseph Poirier qui vient de chanter Rodéo dans votre Country Club, édition de ce mardi. En passant, je vous rappelle qu'on est la dernière journée du mois de juin déjà. Aïe, aïe, aïe, que ça passe tellement et tellement vite le temps. Tiré de son deuxième album, voici Phil et G. Smith avec Comme si on s'était dit oui.

de la musique québécoise qui était en vedette dans tes haut-parleurs ce matin, le groupe K1 avec El Grande à Torpedo et prochaine présence sur une scène pour ce groupe québécois, ben ça va se faire et bien ce jeudi 2 juillet, alors qu'ils vont se produire à Bécomo, par la suite le 4, un passage à Lavaltrie, le 9 à Sorel-Tracy, le 10 à Terrebonne, le 11 à Amos et le 15 juillet à Sherbrooke, un grand comme ça, le plein de dates à leur agenda pour leur grande tournée d'adieu comme ça jusqu'au mois de décembre prochain. Par la suite, ils vont plier bagages pour dire maintenant, ça n'existe plus dans le paysage musical québécois, qui a une grande déception pour beaucoup et beaucoup de fans. Et avez-vous déjà vu un spectacle du groupe K1? La réponse est non. Voyez-les avant qu'ils partent en mode retraite, parce que toutes les chansons qu'ils font dans leur spectacle, vous les connaissez par cœur, je vous l'ai dit. Même des fois, on chante beaucoup plus fort que le chanteur lui-même. Ça, il aime vraiment ça, Steve Veilleux, lorsqu'on chante plus fort que lui les paroles de ses chansons. Donc voilà pour la grande tournée d'adieu du groupe québécois K1. La prochaine à chanter, mes amis, sera de passage ici à l'Abbé avec entre autres un grand concert à la Fête du Canada en performance sur scène avec sa grande idole Marie-Mé. Elle nous chante Shotgun Marie et le Kid Tony. Voici maintenant Audrey dans votre Country Club.

Sa carte de visite est dans le domaine de la musique folk country au Québec. Elle a déjà 2 albums à son actif. C'est pas terminé pour elle, pour cette jeune chanteuse. Faisant partie de la relève country, Chloé Leclerc, qui vient de conclure la première demi-heure avec Rayon de lune. Et en plus, ben, cet été, ce qui est vraiment très, très, très intéressant avec elle, c'est qu'elle part également en tournée dans plusieurs municipalités à travers la province pour promouvoir ses chansons en version acoustique. Et ça, ça donne vraiment une autre dimension aux chansons. Donc, surveillez bien sûr ses dates, entre autres un passage prochainement à Victoriaville, dans un parc au centre du Québec. C'est vraiment une autre dimension qu'on donne à des chansons avec une jeune artiste de la relève. On tourne présentement dans les rues de la grande métropole la toute nouvelle émission Rocamboulesque, animée par Guy Jaudoin. Ben oui, Guy Jaudoin qui a délaissé TVA pour se rendre maintenant à nouveau. Donc, c'est quand même une émission très, très, très demandante pour les vedettes qui doivent relever des défis à l'intérieur d'une grosse boule rouge. Et là, il y a certains artistes qui ont déjà fait leur passage.

au tournage de l'émission Rocambolesque. Ils sont sortis de là un petit peu maganés, avec d'importants maux de dos, des problèmes de bras, des problèmes d'articulation. Donc, on avertit davantage les gens, les vedettes qui vont participer au prochainement au tournage de Rocambolesque, de préparez-vous d'être en forme, là. Et ils ont subi d'importantes traumatismes, peut-être. Donc, voilà, c'est quand même assez demandant côté physique pour les prochains participants de Rocambolesque. On pourra voir ça, ben, à l'antenne de nouveau à compter de l'hiver 2027. Ça va venir vite, ça, je vous le dis, l'hiver 2027. On s'informe, on se jase des détails de la météo et au détour, la game Body avec le groupe le plus populaire, oui, le band le plus sur le point au Québec. Le lendemain de veille s'en vient.

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2: Bon mardi, ici Louis-Philippe Arnois Harel. La fondation chargée de la collecte de fonds destinée à la restauration du 24 Sussex a reçu plus de 100 000 $ de dons au cours des quelques jours qui ont suivi l'annonce par le premier ministre Mark Carney de son projet de rénovation de cette résidence classée au patrimoine. M. Carney a présenté son projet visant à organiser une collecte de fonds publics et un concours d'architecture pour restaurer l'ancienne résidence officielle des premiers ministres. Le budget de la rénovation n'est pas encore déterminé, mais Theresa Marquise, directrice de la fondation Rideau Hall, a précisé que le plafond des dons individuels était fixé à 5 millions de $, soit 10 % de l'objectif de 50 millions. Un jeune cycliste de 11 ans, happé par une automobiliste, a succombé à ses blessures à Québec dans le secteur de Beauport. La collision s'est produite en après-midi près de l'intersection de l'avenue des Sablonnières et du boulevard Raymond. L'automobiliste, une femme de 76 ans, aurait tenté de quitter les lieux de l'accident. La police de Québec a confirmé son arrestation pour accident et délit de fuite. Le jeune garçon, qui présentait des blessures graves, a été transporté vers un centre hospitalier où son décès a été constaté en soirée. Alors que le 1er juillet approche, la forte chaleur met les déménageurs à risque de blessures et de malaise. Selon la docteure Jeanne Daguerre, physiatre en médecine physique et réadaptation au CHUM, la blessure la plus commune lors d'un déménagement est de loin la lombalgie, c'est-à-dire une douleur au bas du dos. Elle souligne l'importance de bien s'hydrater et de faire des pauses en cas de surchauffe pour prévenir étourdissement et chute. Et pour terminer, Santé Canada a autorisé la mise sur marché du premier générique de sémaglutide injectable destiné à la perte de poids. Ce produit, fabriqué par l'entreprise canadienne Apotex, est commercialisé sous le nom de Svemia et constitue une version générique du médicament de marque Wegovy. Selon Santé Canada, Svemia est destiné au traitement hebdomadaire des personnes âgées de 12 ans et plus, en complément d'un régime hypocalorique et d'une activité physique accrue. C'est ce qui complète vos actualités Arsenal Média. Passez une bonne journée sur nos ondes.
3: Météo. Aujourd'hui, un mardi alternance de soleil de nuages avec 27 et Midex 32. On prévoit 60 % de risque d'averse pour l'année prochaine avec 17. Demain également, 60 % de risque d'averse avec 28 et Midex 36. Et toujours des averses pour jeudi.
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C'est un chanteur de la Mauricie qui a beaucoup de talent. Il s'est fait connaître ici à Itakunshu en chantant en anglais. Maintenant, il a un amour pour la langue française. Il nous interprète toujours, il nous compose toujours de très, très belles chansons, succès après succès. À l'abri de la tempête avec Épée au Marchildon dans ta fréquence été. Alors bon, mardi matin, on est un peu mêlés parce que pour certaines personnes, hier, vous étiez en congé. Donc, c'est maintenant le début de la semaine, semaine de 4 jours. Pour d'autres, ça va être demain, leur jour de congé. Eh bien, nous, je vous rappelle que nous, ce sera vendredi, notre jour de congé à la fête du Canada. Donc, demain, on sera en poste comme à l'horaire habituel. Mais c'est vendredi que ce sera programmation week-end ici même dans tes haut-parleurs. Fortune Tellers, voici maintenant Sarah Van de Zandt.

du Canada, été 2026. Bien, sûrement que vous allez la croiser si vous arrêtez à certains endroits auxquels il y a un festival country. Il y a pas mal de dates à son agenda côté présence dans des festivals country au Canada anglophone. Alors, c'est Sarah Van Der Zanne qui vient de chanter Fortune Tellers ici même à It Country. Je vous parle de la grande gagnante de la saison numéro 24 de la télé-réalité américaine American Idol, Anna Harper, chanteuse country qui a vraiment la cote, qui nous prépare en plus son premier album en carrière pour cet automne, mais elle se prépare davantage pour partir en grande tournée à compter de cet automne partout à travers les États-Unis. Pourquoi? Parce qu'elle est maintenant devenue propriétaire d'un gros autobus voyageur pour son autobus de tournée. Donc, ça va faire maintenant l'éterrer le tout à son effigie cette semaine. Elle est vraiment très, très, très énervée. Alors, on a bien hâte d'entendre ses premières compositions prévues pour cet automne pour la grande gagnante de la saison numéro 24 de American Idol en parlant de la jeune chanteuse country, Anna Harper. On peut sentir également l'énervement dans l'air si tu la suis également pas mal sur les réseaux sociaux parce qu'elle adore s'amuser avec les réseaux sociaux. Elle est présentement en grande tournée partout à travers le Québec pour avec en plus son énergie tellement débordante. Elle nous chante « Je suis mêlée ». Ben voyons donc, t'es pas mêlée tant que ça.

L'invitation d'être là tantôt en après-midi pour la deuxième portion de Hit Country au travail, parce que dès que 15h sonne, peut-être que c'est pour toi à cette heure-ci également la pause de l'après-midi, dès que 15h sonne, ben Sylvain Caron va vous proposer à votre heure de pause le top 3 anglo, les trois chansons les plus populaires du jour, en nous textant le tout, votre choix au 873-300-95-70. Toujours bien plaisant d'échanger avec vous autres. Qu'est-ce qu'on veut d'envie? Voici maintenant Wade Anne.

0: donc de l'Estrie également, ce sont les musiciens, la chanteuse country qu'on entend pas mal ici à Hit Country, Sandrine Hébert, la formation Whedon, qui viennent de nous chanter qu'est-ce qu'on veut dans vie à presque déjà 7 heures dans votre réveil de ce mardi matin. On va parler maintenant de la chanteuse américaine hyper, hyper populaire sur la planète, une certaine Taylor Swift. Oh, bon, qu'est-ce qui se passe avec elle ce matin? Donc, une importante rumeur qui circule que peut-être que la semaine prochaine, elle pourrait se marier au Madison Square Garden de New York avec le joueur de football américain Travis Kelce. C'est la rumeur qui circule pas mal dans les médias américains. Est-ce que c'est vraiment confirmé? On garde le tout vraiment encore une fois secret. Ça pourrait être encore une fois très, très, très grandiose. Peut-être un samedi soir, tu te retrouves à New York. Là, tu vas arriver plein d'affaires. Boum! Le mariage de la chanteuse la plus populaire sur la planète, Taylor Swift. Est-ce vrai? Est-ce faux? Cette rumeur-là, ça reste bien sûr à confirmer, mais du moins, c'est pas mal fort la rumeur disant que sûrement qu'en fin de semaine, elle va se marier pour en plein milieu du centre-ville de New York pour la chanteuse américaine Taylor Swift. Oh, on va suivre le dossier pour vous autres, mais moi, je pourrais pas ben suivre, je vais être en mode vacances la semaine prochaine. Ah, oh, ce sera ma remplaçante, Manon Bisson, qui sera là sur le dossier de ce côté-là pour la rumeur de ce mariage possible avec Taylor Swift et son joueur de football américain. On s'informe dans un instant.
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4: Bon mardi, ici Louis-Philippe Arnois Harel. La fondation chargée de la collecte de fonds destinée à la restauration du 24 Sussex a reçu plus de 100 000 $ de dons au cours des quelques jours qui ont suivi l'annonce par le premier ministre Mark Carney de son projet de rénovation de cette résidence classée au patrimoine. M. Carney a présenté son projet visant à organiser une collecte de fonds publics et un concours d'architecture pour restaurer l'ancienne résidence officielle des premiers ministres. Le budget de la rénovation n'est pas encore déterminé, mais Theresa Marquise, directrice de la Fondation Rideau Hall, a précisé que le plafond des dons individuels était fixé à 5 millions de dollars, soit 10 % de l'objectif de 50 millions. Un jeune cycliste de 11 ans, happé par une automobiliste, a succombé à ses blessures à Québec dans le secteur de Beauport. La collision s'est produite en après-midi près de l'intersection de l'avenue des Sablonnières et du boulevard Raymond. L'automobiliste, une femme de 76 ans, aurait tenté de quitter les lieux de l'accident. La police de Québec a confirmé son arrestation pour accident et délit de fuite. Le jeune garçon, qui présentait des blessures graves, a été transporté vers un centre hospitalier où son décès a été constaté en soirée. Alors que le 1er juillet approche, la forte chaleur met les déménageurs à risque de blessures et de malaise. Selon la docteure Jeanne Daguerre, physiatre en médecine physique et réadaptation au CHUM, la blessure la plus commune lors d'un déménagement est de loin la lombalgie, c'est-à-dire une douleur au bas du dos. Elle souligne l'importance de bien s'hydrater et de faire des pauses en cas de surchauffe pour prévenir étourdissement et chute. Et pour terminer, Santé Canada a autorisé la mise sur marché du premier générique de sémaglutide injectable destiné à la perte de poids. Ce produit, fabriqué par l'entreprise canadienne Apotex, est commercialisé sous le nom de Svemia et constitue une version générique du médicament de marque Wegovy. Selon Santé Canada, Svemia est destiné au traitement hebdomadaire des personnes âgées de 12 ans et plus, en complément d'un régime hypocalorique et d'une activité physique accrue. C'est ce qui complète vos actualités Arsenal Média. Passez une bonne journée sur nos ondes.
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2: Je vous souhaite un excellent début de journée au son de la meilleure musique country où que vous êtes du côté du Saguenay-Lac-Saint-Jean, bien branché la fréquence été au 105.5. Alors, Danny Côté qui est en poste pour vous faire triper comme ça jusqu'à midi. On parle également de sport ce matin, de cette nouvelle qu'on a appris hier en fin de journée. L'ancien numéro 11 du Canadien de Montréal, Brendan Gallagher, qui a été échangé au Canucks de Vancouver. T'es de bonne humeur, t'es en pleine forme. On s'amuse et on s'amuse. Et là, tu te dis, ouais, mais là, aujourd'hui, on veut s'amuser. Est-ce qu'on va jouer dans la piscine? Parce que est-ce qu'il va encore faire beau et chaud aujourd'hui à la baie? On regarde le tout en détail. Donc aujourd'hui, alternance des soleils de nuages avec 27 et humidex 32. On prévoit 60 % de risque d'averse pour la nuit prochaine avec 17. Demain, pour la journée officielle du déménagement, ça va se passer sous la pluie. Même risque d'orage. On prévoit tout ça à 60 % avec 28, humidex 36. Jeudi, pour le deuxième jour du mois de juillet, de la pluie avec 27 et pour vendredi, alternance de soleil de nuages et 60 % de risque d'averse avec 29. 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Alors ce matin, le mercure indique présentement bien 16 degrés. On attend avec impatience son nouvel album prévu pour cet automne. Il sera de passage et bien demain au Festivoire de Trois-Rivières. Il chante sa méga bombe des dernières semaines chez Stall My Track. Voici Matt Lang.

cette boisson, la bière froide sera bien populaire demain pour la journée officielle du déménagement parce qu'il va faire beau, il va faire chaud partout à travers la province. Hein. Les Chess seront en vedette pour montrer leurs pecs et leurs six-packs, les gars, pour les déménageurs. Et pour bien sûr les satisfaire leur soif, un petit peu de bière, pourquoi pas juste une bière froide avec Frank Barnes. C'est ce qu'on s'est offert au courant des dernières minutes, ici même à ta fréquence été. Est-ce que vous serez parents pour la première fois, encore pour la deuxième, troisième, encore quatrième fois pour les prochaines semaines? Et là, bien sûr, la grande question entre couples lorsqu'on attend un nouvel enfant, ben c'est bien sûr de choisir le fameux nom pour notre enfant. Puis des fois, on a de la misère à en s'entendre en tant que futur parent, encore en tant que déjà parent, de dire, bon, quel nom qu'on va donner à notre fille ou encore à notre garçon? Mais comme à chaque année, bien sûr, on met en place le top 5 des prénoms les plus donnés année après année d'après un décompte fait à travers la province. Donc, si on jette un coup d'œil maintenant aux prénoms des filles les plus populaires au courant des derniers mois, quand même ici au Québec, on retrouve entre autres le prénom de Emma, Charlotte, Olivia, Alice, Florence, Sophia, Juliette, Béatrice, Charlie et Romy. Et du côté des garçons maintenant, on va retrouver les prénoms suivants. Attendez un petit peu, ça va trouver dans mon ordinateur entre autres. Le nom le plus populaire, eh bien, c'est Noah, Léo, Liam, Arthur, Louis, William, Édouard, Thomas et Théo. Alors voilà, à vous qu'en tant que futurs parents, encore déjà de parents, ben voilà pour votre choix pour les futurs noms de vos enfants pour qui vont naître au courant des prochains mois. Je vous souhaite bien sûr de faire le bon choix. C'est quand même pas toujours évident. Faut penser également au nom de famille qu'on a. Des fois, ça rime et ça fait rire bien des gens également. Alors, c'est un choix judicieux qu'on doit faire en tant que parent, choisir le prénom de notre futur enfant. T'es en plein cœur d'une super séquence en ce mardi matin rempli de chaleur dans tes haut-parleurs. Elle nous chante Beer. Voici Ella Langley.

Petit effet marquant dans sa vie personnelle pour ce chanteur américain, Zach Bryan, qui vient de chanter. Ben, il est né de parents qui ont travaillé pendant de nombreuses années dans la marine américaine. Et en plus, il est né au Japon, plus précisément à Okinawa, et maintenant établi aux États-Unis depuis bon nombre d'années. Alors, c'est Zach Bryan qu'on s'est offert au courant des derniers instants, qui est toujours en pleine tournée américaine. Il fait toujours jaser de lui, là, semaine après semaine, avec bien sûr son caractère assez fort, merci. Alors, Zach a chanté « C'est why ». Alors, une short White Horse, voici Chris Stapleton.

Ça fait partie de mes coups de cœur dû à un moment dans le domaine de la musique country américaine. J'aime tellement le côté rock dans sa musicalité. Alors, c'est Jason Aldean qu'on s'est offert avec Don't Tell On Me, en gros hit de l'heure. Est-ce que ça fait partie de vos plans de faire un détour au mois d'août prochain à l'édition numéro 5 de l'Asso présentée au Parc Jean-Drapeau les 15 et 16 août prochains? La réponse est oui. Et là, ben moi, en regardant le line-up des artistes qui seront en performance, et je remarquais un groupe que je ne connaissais pas trop, les Turnpike Troubadours. Les Turnpike Troubadours, c'est quoi ça? Qu'est-ce que ça mange en hiver, comme certains vont dire? Alors, j'ai fait des recherches et en plus, ben, ma grande surprise, vendredi passé, les Turnpike Troubadours ont sorti une nouvelle chanson. Puis là, tu dis, ça doit ressembler un peu à genre du bluegrass, hein? D'après leur nom, ben, c'est en plein ça. Alors, toi qui aimes le bluegrass, un peu le même genre que Véranda ici au Québec, tu vas tomber en amour avec ce groupe-là. Donc, voici Feeling Good Again. Alors, avec les Turnpike Troubadours.

C'est tellement bon. On sent également la style guitare dans cette belle nouveauté-là qui chante avec Sierra Hall. Donc, les Turnpike Troubadours Feeling Good Again. Alors, c'est présentement en vente. Allez faire en plus leur découverte lors de leur passage à l'Asso à Montréal. Présenter leur performance, eh bien, le dimanche, le 16. Alors, avis à tous les fans. Belle découverte qu'on a fait ensemble ce matin, ici même dans votre Country Club. On va s'informer, on va se jaser des tailles de la météo et au détour aussi vont performer à l'Asso à Montréal. Je les adore tellement. Old Dominion ouvre le bal avec Memory Lane. 5.

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2: Bon mardi, ici Louis-Philippe Arnois Harel. La fondation chargée de la collecte de fonds destinée à la restauration du 24 Sussex a reçu plus de 100 000 $ de dons au cours des quelques jours qui ont suivi l'annonce par le premier ministre Mark Carney de son projet de rénovation de cette résidence classée au patrimoine. Monsieur Carney a présenté son projet visant à organiser une collecte de fonds publics et un concours d'architecture pour restaurer l'ancienne résidence officielle des premiers ministres. Le budget de la rénovation n'est pas encore déterminé, mais Theresa Marquise, directrice de la fondation Rideau Hall, a précisé que le plafond des dons individuels était fixé à 5 millions de $, soit 10 % de l'objectif de 50 millions. Un jeune cycliste de 11 ans, happé par une automobiliste, a succombé à ses blessures à Québec dans le secteur de Beauport. La collision s'est produite en après-midi près de l'intersection de l'avenue des Sablonnières et du boulevard Raymond. L'automobiliste, une femme de 76 ans, aurait tenté de quitter les lieux de l'accident. La police de Québec a confirmé son arrestation pour accident et délit de fuite. Le jeune garçon, qui présentait des blessures graves, a été transporté vers un centre hospitalier où son décès a été constaté en soirée. Alors que le 1er juillet approche, la forte chaleur met les déménageurs à risque de blessures et de malaise. Selon la docteure Jeanne Daguerre, physiatre en médecine physique et réadaptation au CHUM, la blessure la plus commune lors d'un déménagement est de loin la lombalgie, c'est-à-dire une douleur au bas du dos. Elle souligne l'importance de bien s'hydrater et de faire des pauses en cas de surchauffe pour prévenir étourdissement et chute. Et pour terminer, Santé Canada a autorisé la mise sur marché du premier générique de sémaglutide injectable destiné à la perte de poids. Ce produit, fabriqué par l'entreprise canadienne Apotex, est commercialisé sous le nom de Svemia et constitue une version générique du médicament de marque Wegovy. Selon Santé Canada, Svemia est destiné au traitement hebdomadaire des personnes âgées de 12 ans et plus, en complément d'un régime hypocalorique et d'une activité physique accrue. C'est ce qui complète vos actualités Arsenal Média. Passez une bonne journée sur nos ondes.
3: Météo. Notre journée du mardi se passe avec alternance sol et nuages avec 27 et Midex 32. On prévoit pour la nuit prochaine 60 % de risque d'averse et risque d'orage avec 17 et pour demain, on prévoit 60 % de risque d'averse avec 28 et Midex 36.
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Barbe, comme c'est présentement la grande tendance chez les hommes, Jordan Davis avec son hit Bar None. Il est toujours en pleine tournée américaine, il n'arrête jamais de week-end en week-end en plus. Bien, Jordan Davis va faire un détour par le Québec, mes amis. Ben oui, performance attendue le vendredi 28 août, alors qu'il va se produire à la 11e édition du Festival Country Lobinière. Et avant d'être un excellent chanteur, il a fait des études, Jordan, ben oui, il a étudié. Il a même obtenu un baccalauréat en sciences environnementales avec une spécialisation en conservation des ressources. Ben, je ne vous donc. Et connaissant, lui, l'environnement, Jordan Davis. Il chante maintenant son hit, et puisqu'il faut, place à la musique de JF Posé. Passe un bon début de journée.

C'est ton Country Club et par la suite, entre 9 et 10, on te propose une heure de musique sans pub. On donne le coup d'envoi de 9 heures en plus à la première portion de Hit Country au travail. Box office du Québec maintenant, au courant de la dernière fin de semaine dans le domaine du cinéma. Devenez qui arrive en la position numéro 3, ayant récolté quand même 164 303 $ le film La Révélation. Arrive à la position numéro 2 avec 315 478 $ au box office québécois. Le film Supergirl, quand même assez surprenant, et devenez qui arrive toujours en tête de liste pour une deuxième semaine consécutive, ayant récolté quand même jusqu'à maintenant 830 847 $. Ben oui, histoire de jouer à 100 qui attire toujours les foules de week-end en week-end dans nos cinémas à travers le Québec. Donc voilà, ce sont le top 3 d'après le site internet cinoche.com pour bien sûr le box-office québécois dans le domaine du cinéma partout à travers la province. Voici maintenant un duo de feu dans tes haut-parleurs qui va mettre encore davantage plus de chaleur dans votre mardi. Voici John Pardee avec Luke Bryan, les deux cowboys nous chantent Cowboy and the Plowboys.

ça de passage, et bien demain soir dans son coin de pays à Charlevoix, la Malbaie, pour bien sûr célébrer la fête du Canada. Il va avoir chaud et un peu à peu près, je pense qu'il va avoir pas mal de bières sur scène pour performer, pour faire un jeu de mots avec la chanson qu'il vient de nous chanter, Philippe Tremblay, qui a chanté Fond de bière dans votre Country Club édition de ce mardi. Voici maintenant la sensation de l'heure de Lanaudière, Arpin.

0: Martin Crowd qui le suit assidûment de spectacle en spectacle partout à travers la province. On les appelle les arpinistes. Est-ce que tu en fais partie, toi, des arpinistes qui trippent sur sa musicalité? Il y a vraiment une voix assez spéciale. On pourra le voir performer en plus à l'assaut. C'est un passage au Festival Western de Saint-Tite. Alors, Arpin Lépine qui a chanté son méga hit Saint-Félix dans ta radio hit country. Il est présentement en grande tournée américaine en parlant du chanteur Darius Rucker. En plus, celle qui assume sa première partie de ses shows avec sa grande tournée, bien, c'est la chanteuse américaine Lauren Alena qui a sorti en plus la semaine passée une toute nouvelle chanson avec Marshmello, un grand collaborateur dans le domaine de la musique pop, également dans le domaine de la musique country américaine. Mais là, en plus, elle a fait une surprise à Darius Rucker en fin de semaine lors de leur passage au Michigan. Donc, dans son show à Darius, elle chante, bien sûr, seule habituellement, le classique de Johnny Cash Jackson. Et là, ben, pour l'occasion, elle est allée, bien sûr, monter sur scène pour reprendre le rôle de Joan Carter Cash et chanter avec Darius, justement, ce classique Jackson qui, bien sûr, fait sensation auprès de la foule lors de leur présence sur scène, bien samedi soir au Michigan. Donc, peut-être qu'ils vont même l'enregistrer, peut-être, pour le prochain album de Darius Rucker, prévu pour cet automne. Donc, c'était un très, très beau moment pour eux. Alors, allez voir ça sur TikTok, ça va vous tomber dans le cœur. Amoureuse de bonne musique country, le duo Jackson avec Lauren Alena et Darius Rucker. On s'informe dans un instant.
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10: Bon mardi, ici Louis-Philippe Arnoirel. La fondation chargée de la collecte de fonds destinée à la restauration du 24 Sussex a reçu plus de 100 000 $ de dons au cours des quelques jours qui ont suivi l'annonce par le premier ministre Mark Carney de son projet de rénovation de cette résidence classée au patrimoine. Monsieur Carney a présenté son projet visant à organiser une collecte de fonds publics et un concours d'architecture pour restaurer l'ancienne résidence officielle des premiers ministres. Le budget de la rénovation n'est pas encore déterminé, mais Theresa Marquise, directrice de la Fondation Rideau Hall, a précisé que le plafond des dons individuels était fixé à 5 millions de dollars, soit 10 % de l'objectif de 50 millions. Un jeune cycliste de 11 ans, happé par une automobiliste, a succombé à ses blessures à Québec dans le secteur de Beauport. La collision s'est produite en après-midi près de l'intersection de l'avenue des Sablonnières et du boulevard Raymond. L'automobiliste, une femme de 76 ans, aurait tenté de quitter les lieux de l'accident. La police de Québec a confirmé son arrestation pour accident et délit de fuite. Le jeune garçon, qui présentait des blessures graves, a été transporté vers un centre hospitalier où son décès a été constaté en soirée. Alors que le 1er juillet approche, la forte chaleur met les déménageurs à risque de blessures et de malaise. Selon la docteure Jeanne Daguerre, physiatre en médecine physique et réadaptation au CHUM, la blessure la plus commune lors d'un déménagement est de loin la lombalgie, c'est-à-dire une douleur au bas du dos. Elle souligne l'importance de bien s'hydrater et de faire des pauses en cas de surchauffe pour prévenir étourdissement et chute. Et pour terminer, Santé Canada a autorisé la mise sur marché du premier générique de sémaglutide injectable destiné à la perte de poids. Ce produit, fabriqué par l'entreprise canadienne Apotex, est commercialisé sous le nom de Svemia et constitue une version générique du médicament de marque Wegovy. Selon Santé Canada, Svemia est destiné au traitement hebdomadaire des personnes âgées de 12 ans et plus, en complément d'un régime hypocalorique et d'une activité physique accrue. C'est ce qui complète vos actualités Arsenal Média. Passez une bonne journée sur nos ondes.
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0: Troisième heure de votre Country Club en ce dernier jour du mois de juin. Alors, Danny Côté qui est en place au micro de Hit et Country à 105.5 jusqu'à midi. Salutations à vous autres qui êtes présentement en mode de travail. Vous êtes présentement sur la route de la prudence et de mise ou encore vous êtes déjà en mode vacances. Profitez-en au max. Comme vous écoutez peut-être ou à camping ou encore au chalet. Alors, merci beaucoup d'avoir choisi la seule fréquence 100% country. T'as choisi le 105.5. Alors, côté météo maintenant pour notre belle région. Comment ça va se passer aujourd'hui? Une autre journée chaude et humide. Alors aujourd'hui, alternance sol et nuages avec 27 et Midex 32. On prévoit pour ce soir et cette nuit 60% de risque d'averse, même risque d'orage avec 17. Demain, pour la journée officielle du déménagement, donc une journée nuageuse et il y a dans l'air pour demain. 60% de risque d'averse et risque d'orage avec 28 humidex 36. On prévoit des averses pour jeudi avec 27. Vendredi, alternance de soleil de nuages, 60% de risque d'averse avec 29. Et pour samedi, alternance de soleil de nuages avec 23. 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Alors ce matin, le mercure indique présentement bien 17 degrés. On vous offre avec grand bonheur 24 heures sur 24, 7 jours sur 7, que le meilleur de la musique. Voici une autre belle preuve. 8 Are You Luck? Voici maintenant Joshua au 105.5. Bon mardi.

c'est-tu assez accrocheur et pas à peu près la totte? Nouvelle chanson de Française de Grand Prix qui a pour titre Si j'avais su. Alors, c'est présentement en vente sur toutes les bonnes plateformes et cette très, très belle chanson va figurer sur son troisième album qui sera lancé à compter de cet automne et va se retrouver en fin de semaine, vendredi, samedi, à Cap-aux-Meules au Pas perdu. Alors, avis à tous les fans de notre chère Française de Grand Prix. Alors, vous savez que j'aime ça vous faire découvrir de tout nouveau un chanteur qui risque de faire sensation dans le domaine de la musique country américaine au courant des prochaines semaines ou encore des prochains mois. Donc, on va découvrir ensemble ce matin la toute nouvelle chanteuse, oui, elle est chanceuse que je parle d'elle en plus. Alors, Gracie Shriver, alors originaire de l'Oklahoma, elle nous a proposé, elle, le 26 juin dernier, ça c'est la semaine passée, vendredi plus précisément, son premier EP, Pretty Psycho. Donc, elle met au monde un tout nouveau style musical dans le domaine de la musique country. On appelle ça du Boogie Boots Country, un mélange d'influences rock des années 70 avec une touche de country moderne. Oh, ça donne quoi? Ça donne justement la chanson-titre de son EP, Pretty Psycho. Donc, voici un extrait de cette toute nouvelle chanteuse qui a pour nom Gracie Shriver.

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1: Oh, que c'est prometteur, ça, c'est Gracie Shriver, Pretty Psycho. Alors, c'est présentement en vente sur toutes les bonnes plateformes. Procurez-vous en plus son premier EP qui a été lancé la semaine dernière. Et physiquement, elle ressemble pas mal. Vous rappelez-vous, il y a de cela 20 ans, la chanteuse américaine Leanne Womack, I Hope You Dance, de cette belle balade-là. Ben, physiquement, elle ressemble pas mal à elle. Alors, voilà, c'est présentement en vente. Et à l'âge de 9 ans, cette chanteuse-là, Gracie Shriver, elle a eu la chance de chanter sa première composition à l'âge de 9 ans devant le grand Garth Brooks. Hey, c'est quelque chose. Donc, voilà. Alors, une toute nouvelle chanteuse américaine, Gracie Shriver. Il nous a proposé, lui, vendredi, son nouvel album qui, jusqu'à maintenant, fait sensation côté vente sur toutes les bonnes plateformes. Voici sa belle balade de Fall avec le grand K des Johnson.

C'est une fans inconditionnelle de ce grand nom de la chanson country américaine, le grand Tim McGraw. Son plus grand ça, ce serait peut-être un jour enregistrer justement un duo avec son idole de jeunesse, en parlant de Lainey Wilson qui vient de chanter sa plus récente Can't Sit Still. Dans votre Country Club édition de ce mardi, dernier jour en plus du mois de juin, ça passe tellement vite le temps. Voici maintenant Phil Leclerc avec Cire pathétique déconnectée.

0: Sur la route, à bord de ta voiture, ah, je t'ai vu hocher de la tête, même taper du pied subtilement. T'es présentement au travail, t'as même tapé subtilement en dessous de ton bureau. Ou encore, t'es présentement à bord de ton tracteur, tu t'es fait aller de la tête. Toi aussi, même t'es en moto, t'as grimpé le volume en arrivant à la lumière rouge, parce que la musique est tellement bonne. Alors, c'est Phil Leclerc qui a chanté avec le rappeur Sir Pathétique. Tu dis, ben voyons donc, je te le dis. Alors, les deux comparses ont chanté Déconnecté dans ton country club. Alors, ce matin, on lève notre chapeau de cow-boy au chanteur country américain Brantley Gilbert et à son épouse Amber Cochran Gilbert parce qu'ils ont célébré en fin de semaine quand même 11 ans de mariage pour cette grand nom de la chanson country américaine qui est toujours en pleine tournée qui remporte un important succès. C'est un gars en plus qui adore les tattoos. Il y en a pas mal sur le chest et pas à peu près, donc quand même, c'est quelque chose en 2026. 11 ans de mariage pour le chanteur américain Brantley Gilbert. On parle justement de lui. Je vous offre un de ses grands hits en carrière qui va vous replonger en 2014. Je vous offre son méga hit de l'époque, Bottoms Up au détour.
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3: Bon mardi, ici Louis-Philippe Arnois Harel. La fondation chargée de la collecte de fonds destinée à la restauration du 24 Sussex a reçu plus de 100 000 $ de dons au cours des quelques jours qui ont suivi l'annonce par le premier ministre Mark Carney de son projet de rénovation de cette résidence classée au patrimoine. M. Carney a présenté son projet visant à organiser une collecte de fonds publics et un concours d'architecture pour restaurer l'ancienne résidence officielle des premiers ministres. Le budget de la rénovation n'est pas encore déterminé, mais Theresa Marquise, directrice de la Fondation Rideau Hall, a précisé que le plafond des dons individuels était fixé à 5 millions de dollars, soit 10 % de l'objectif de 50 millions. Un jeune cycliste de 11 ans, happé par une automobiliste, a succombé à ses blessures à Québec dans le secteur de Beauport. La collision s'est produite en après-midi près de l'intersection de l'avenue des Sablonnières et du boulevard Raymond. L'automobiliste, une femme de 76 ans, aurait tenté de quitter les lieux de l'accident. La police de Québec a confirmé son arrestation pour accident et délit de fuite. Le jeune garçon, qui présentait des blessures graves, a été transporté vers un centre hospitalier où son décès a été constaté en soirée. Alors que le 1er juillet approche, la forte chaleur met les déménageurs à risque de blessures et de malaise. Selon la docteure Jeanne Daguerre, physiatre en médecine physique et réadaptation au CHUM, la blessure la plus commune lors d'un déménagement est de loin la lombalgie, c'est-à-dire une douleur au bas du dos. Elle souligne l'importance de bien s'hydrater et de faire des pauses en cas de surchauffe pour prévenir étourdissement et chute. Et pour terminer, Santé Canada a autorisé la mise sur marché du premier générique de sémaglutide injectable destiné à la perte de poids. Ce produit, fabriqué par l'entreprise canadienne Apotex, est commercialisé sous le nom de Svemia et constitue une version générique du médicament de marque Wegovy. Selon Santé Canada, Svemia est destiné au traitement hebdomadaire des personnes âgées de 12 ans et plus, en complément d'un régime hypocalorique et d'une activité physique accrue. C'est ce qui complète vos actualités Arsenal Média. Passez une bonne journée sur nos ondes.
4: Météo. Alternance de soleil de nuages aujourd'hui à la baie avec 27 et Midex 32. On prévoit de la pluie à 60 % même risque d'orage pour l'année prochaine avec 17. Demain également 60 % de risque d'averse avec 28 et Midex 36. Et des averses aussi pour jeudi.
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la semaine prochaine, ils vont faire un détour par l'île du Prince-Édouard pour participer à ce méga festival, le Cavendish Beach Music Festival. C'est un band en plus du Québec. Ils vont aller chanter là-bas en anglais. Le venue is easy version française. C'est ce qu'on s'est offert avec le Blue Ridge Band dans votre Country Club. On est ensemble, je vous rappelle, jusqu'à midi. Ah, ça me tente de vous faire chanter encore plus. Voici Last Night et Morgan Wallen.

En 2014, elle a participé à la 6e édition de la populaire émission américaine The Voice. Elle s'est retrouvée avec, bien sûr, dans l'équipe de la chanteuse Shakira. Malheureusement, ça n'a pas duré longtemps son périple à l'émission The Voice. Elle s'est fait éliminer tout de suite. Lorsqu'est arrivé, bien sûr, les fameux duels, tu dis, ben voyons donc, qu'est-ce qui s'est passé? Pourtant, il y avait maintenant une carrière assez incroyable. Ben oui, des fois, on fait juste un passage dans une émission comme ça pour donner le coup de pied pour, bien sûr, avancer encore plus fort dans le domaine de la musique. Donc voilà, un petit fait révélateur pour ce chanteur américain qui est toujours en grande tournée mondiale. Prochaine présence sur scène, ça va se faire le vendredi 17 juillet prochain, alors qu'il va se produire à Baltimore, la veille de mon anniversaire, Morgan Wallen. Et moi, j'aimerais bien ça le revoir avec sa grande tournée américaine, peut-être un retour au Québec. Sait-on jamais, peut-être pour cet automne ou encore l'hiver 2027, soit à Montréal, encore à Québec. Pour l'avoir déjà vu, je l'adore et je l'adore tellement, puis je pense que je ne suis pas le seul à aimer sa musicalité à ce grand nom de la chanson country américaine, Morgan Wallen. On est en plein cœur d'une super séquence. Si vous avez le temps de vous mettre dans la tête une belle chanson d'été, c'est nouveau, c'est chaud. Ça met en vedette le groupe Les Sans Façons, une chanson tellement accrocheuse en plein cœur de votre été. Toi qui es en mode vacances, tu vas triper, c'est sûr. Voici leur belle nouveauté. Tout l'été en primeur dans votre country club, c'est accrocheur. On va dire...

Il y a du talent au Québec, c'est assez incroyable. Il en fait justement partie de cette belle cuvée de talent capoté. Alors, c'est Alexandre Junior Meunier qui vient de chanter « Comme dans le temps ». Alors, allez également jeter un coup d'œil sur le vidéoclip de cette chanson qui est présentement en ligne. Alors, encourageons les artistes de chez nous. Elle sera de passage dans quelques jours au Centre du Québec pour un grand concert 100% gratuit. Elle va faire également un détour dans plusieurs festivals au Québec pour bien sûr mettre répandre son bonheur musical. Elle nous chante sa belle chanson en hit de l'été. Dansez ici, voici Andy Dario.

défi d'apprendre la chorégraphie entourant bien sûr cette très belle chanson remplie de soleil dans vos haut-parleurs ce matin, Andy Thériault avec Danser ici. Mais vous savez que Andy nous prépare pour cet automne son premier album francophone. Déjà rendu à la conclusion de votre Country Club de ce dernier jour du mois de juin. Un gros merci d'avoir été du rendez-vous. Pour ma part, je n'en vais pas. Ben non, on me garde en onde avec vous autres jusqu'à midi pour commencer bien sûr dans quelques minutes la portion avant-midi de Hit Country au travail. Puis on va commencer ça en force tantôt dans quelques minutes, la 9e heure avec une heure de musique sans pub au détour de ces quelques messages.

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1: Comment ça se passe dans votre mardi avant-midi, dernière journée du mois de juin? Demain, peut-être que tu seras en mode congé pour la fête du Canada, mais tout dépend également de ton employeur parce que c'est une journée déplaçable comme congé férié. Soit que tu étais en congé, soit hier ou encore demain, ou encore tu le seras bien vendredi. Eh bien, moi, je vous rappelle que vendredi, bien, nous, on déplace la fête du Canada. Bien, ce vendredi, c'est chez Arsenal Media. Donc, vendredi, programmation au week-end. Alors, demain, je serai en poste également, comme à l'horaire habituel. Alors, bienvenue à Hit Country au travail en ce 30 juin. Alors, on est en place jusqu'à midi. Et en plus, bien, je te réserve pour la prochaine heure une heure de musique sans pub avec une belle dose de chaleur dans tes haut-parleurs avec en réserve musicale dans quelques instants. Oven Wrangling, Taillight des Stars dans le gros hit de l'heure. Et voici une chanson qui va vous accrocher pas mal le cœur. Ça me tente de vous faire chanter où que vous êtes à travers le Québec. You Look Like You Love Me. Voici Riley Green et Ella Langley.
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Une chanson qui nous va directement droit au cœur. Tripeux, tripeuse de bonne musique country en plus. Ben, fais-toi plaisir. Procure-toi son plus récent album The Way I Am qui a été lancé en mars, qui comprend 21 chansons assez capotées les unes que les autres. Donc, quelle belle chanson remplie de douceur dans 3600 secondes de country avec Luke Combs et Be By You. Wish You Well. Voici maintenant Vincent Mason.

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1: Aïe, aïe, aïe, que j'ai fait plaisir à beaucoup de gens. Classique de l'année 2009. On lui a rendu en plus un bel hommage en fin de semaine à Nashville pour ce gars qui est maintenant parti en mode retraite, mais toujours un amour inconditionnel de beaucoup de fans à travers le monde. Le grand Alan Jackson qui vous a fait chanter même danser où que vous êtes avec ce grand classique Good Time. Voici un autre bon rythme dansant et chantant qui met en vedette Alex Warren et Jelly Roll.

C'est à la fin du mois de juillet qu'il va nous proposer un tout nouvel album. Et en plus, vous savez qu'il va faire un détour par le Québec. Chabosé, qu'on s'est offert avec Cowgirl à Hit & Country au travail. Ben oui, ben Chabosé va faire un détour par la Place Belle de Laval. Performance attendue, eh bien, le 24 septembre prochain. Les billets sont présentement en vente sur evenco.ca. Classique avec le grand maintenant, Kate Urban.

De présence pour lui, côté performance au Québec, une attendue au mois d'août approchant à l'édition numéro 5 de l'Assaut à Montréal et autres performances attendues le vendredi 11 septembre au Festival Western de Saint-Tite sur la toute nouvelle scène Le Champ. Alors c'est Max McNall qui a chanté World Change Me. Voici Alex Legarry.

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1: Bon mardi, ici Louis-Philippe Arnoirel. La fondation chargée de la collecte de fonds destinée à la restauration du 24 Sussex a reçu plus de 100 000 $ de dons au cours des quelques jours qui ont suivi l'annonce par le premier ministre Mark Carney de son projet de rénovation de cette résidence classée au patrimoine. Monsieur Carney a présenté son projet visant à organiser une collecte de fonds publics et un concours d'architecture pour restaurer l'ancienne résidence officielle des premiers ministres. Le budget de la rénovation n'est pas encore déterminé, mais Theresa Marquis, directrice de la Fondation Rideau Hall, a précisé que le plafond des dons individuels était fixé à 5 millions de dollars, soit 10 % de l'objectif de 50 millions. Un jeune cycliste de 11 ans, happé par une automobiliste, a succombé à ses blessures à Québec dans le secteur de Beauport. La collision s'est produite en après-midi près de l'intersection de l'avenue des Sablonnières et du boulevard Raymond. L'automobiliste, une femme de 76 ans, aurait tenté de quitter les lieux de l'accident. La police de Québec a confirmé son arrestation pour accident et délit de fuite. Le jeune garçon, qui présentait des blessures graves, a été transporté vers un centre hospitalier où son décès a été constaté en soirée. Alors que le 1er juillet approche, la forte chaleur met les déménageurs à risque de blessures et de malaise. Selon la docteure Jeanne Daguerre, physiatre en médecine physique et réadaptation au CHUM, la blessure la plus commune lors d'un déménagement est de loin la lombalgie, c'est-à-dire une douleur au bas du dos. Elle souligne l'importance de bien s'hydrater et de faire des pauses en cas de surchauffe pour prévenir étourdissement et chute. Et pour terminer, Santé Canada a autorisé la mise sur marché du premier générique de sémaglutide injectable destiné à la perte de poids. Ce produit, fabriqué par l'entreprise canadienne Apotex, est commercialisé sous le nom de Svemia et constitue une version générique du médicament de marque Wegovy. Selon Santé Canada, Svemia est destiné au traitement hebdomadaire des personnes âgées de 12 ans et plus, en complément d'un régime hypocalorique et d'une activité physique accrue. C'est ce qui complète vos actualités Arsenal Média. Passez une bonne journée sur nos ondes.
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1: Deuxième heure de Hit & Country au travail en ce dernier jour du mois de juin. Salutations à tous les propriétaires de piscines. Je pense que vous serez bien sollicités aujourd'hui, même pour les prochains jours, avec cette importante vague de chaleur qu'on prévoit partout à travers la province. Même on est sur un pied d'alerte côté service d'urgence pour la première canicule au Québec. Également, salutations aux gens qui travaillent dans les centres de piscine. Là, je pense que également vous serez bien sollicités pour faire des soumissions pour avoir une piscine prochainement dans plusieurs cours à travers la province. Alors, on s'amuse en prenant sa belle dose de musique country en ce dernier jour du mois de juin. En plus, demain, journée officielle du déménagement. Il va faire beau, il va faire chaud pour changer les meubles d'adresse. En réserve musicale, dans un instant, le gros hit dollar de Jason Aldean, Don't Tell On Me. Mais on commence de très, très belle façon la dixième heure pour Hit Country. On travaille avec un chanteur qui a aussi les talents de parler le portugais. Ben voyons donc, ben oui, il a tous les talents, ce gars-là, c'est assez incroyable. Alors, il nous chante une belle de son répertoire, Mine on You. Voici George Burch, on est ensemble jusqu'à midi.

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c'est la formation Bud Actan qui viennent de chanter dans le bois. Bud Actan vont faire un détour par la 47e édition des festivités Western de Saint-Victor présentées du 20 au 26 juillet prochain. Leur performance est attendue quand? Mais ça va se faire le vendredi 24 juillet prochain à compter de minuit. Tu dis, hein? À minuit, un show country? Oui, parce qu'à Saint-Victor, on ne dort jamais. Lorsqu'arrivent les festivités Western de Saint-Victor, donc procure-toi tes billets dès maintenant en vous rendant directement via leur site Internet. Voici Morgan Wallen avec Post Malone et At The Comeback et passe un bon mardi. 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

Je te salue, et toi qui es présentement en mode chalet, en mode camping. Peut-être que c'est ça que tu vas faire tantôt en fin de journée avec les amis, la famille autour d'un feu de camp et chanter autour du feu les grands classiques de la musique country québécoise. Alors, c'est Classe Moyenne qui viennent de chanter cette merveilleuse chanson en hit de l'heure. Et c'est un groupe, un collectif de la relève qui ont vraiment à la côte. Ils ont vraiment, ils sont partout à travers le Québec pour l'été à 2026. C'est vraiment l'été Classe Moyenne partout sur la province. Et ils nous chantent maintenant Single Again. Voici Josh.

0: un tout nouveau tournant musical pour cette chanteuse de la relève. Tournant maintenant country rock lui va à ravers ce tout nouveau style, n'est-ce pas? Alors, Megan Lebel qui a chanté Roméo, on est ensemble jusqu'à midi. Quelques messages au détour, on va se jaser à prévision de la météo. On prévoit une belle vague de chaleur. La piscine sera populaire pour les prochains jours partout à travers la province. Et qui va ouvrir de très, très belle façon la prochaine séquence? Elle a vraiment la cote auprès de votre cœur. Oh boy que oui! Elle va nous chanter B1 en hit de l'heure et la l'anglais.
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Aujourd'hui, 27 et Medex 32 avec alternance sol et nuages. On attend pour la nuit prochaine 60% de risque d'averse avec 17. Demain, c'est 60% de risque d'averse avec 28. Medex 36 et toujours des averses pour jeudi. 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

La formation Les Gars du Nord qui ont chanté « Je m'en vais par là » et prochaine présence au Québec pour ce ben acadien, mais ça va se faire ce samedi 4 juillet. Alors qu'ils vont se produire au Festival en chanson de Petite-Vallée. Les participants vont plier bagages pour se rendre à Matane. Alors qu'ils sont de passage à l'événement Matane en lumière le 11 juillet prochain. Alors une collaboration en plus avec Arsenal Media, Matane en lumière, un bel événement d'envergure dans l'Est du Québec. Alors avis à tous les fans. Thomas Sweat s'amène avec Jordan Davis, mais pour l'instant, il nous chante un de ses grands hits, Texas, place au grand Blake Shelton.

C'est Country au travail. Demain, premier jour du mois de juillet, journée officielle du déménagement également aussi. Un horaire grandement chamboulé parce que plusieurs commerces qui seront fermés, d'autres aussi qui seront ouverts à l'horaire habituel normal. Donc, voilà, suivez bien sûr les pages Facebook de vos commerces préférés pour savoir s'ils sont ouverts ou non demain pour la fête du Canada. Elle nous chante Jumelle et voici Sarah Dufour.

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1: À quelques minutes déjà de 11h dans votre mardi, comment ça se passe chez vous? Oui, une autre journée chaude et humide. La piscine sera populaire et pensez également particulière à ceux et celles qui travaillent dans le domaine de la construction, qui sont dehors et qui travaillent fort, fort, fort pour mettre en place des murs, faire des toits, faire de la toiture. C'est pas évident avec une vague de chaleur comme ça au Québec. On vous envoie plein d'air fraîche pour bien sûr continuer à travailler en force pour mettre en place nos belles maisons qu'on apprécie demeurer à l'intérieur. Évidemment, différents modèles maintenant dans le domaine de la maison, c'est assez capoté. On va s'informer puis on commence tout en douceur la prochaine séquence de musique de la 11e heure avec un gars qui nous a proposé en plus bien vendredi un tout nouvel album qui jusqu'à maintenant fait sensation près de votre cœur. Il nous chante The Fall. Cody Johnson vous attend au détour.
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1: Bon mardi, ici Louis-Philippe Arnoirel. La fondation chargée de la collecte de fonds destinée à la restauration du 24 Sussex a reçu plus de 100 000 $ de dons au cours des quelques jours qui ont suivi l'annonce par le premier ministre Mark Carney de son projet de rénovation de cette résidence classée au patrimoine. M. Carney a présenté son projet visant à organiser une collecte de fonds publics et un concours d'architecture pour restaurer l'ancienne résidence officielle des premiers ministres. Le budget de la rénovation n'est pas encore déterminé, mais Theresa Marquise, directrice de la Fondation Rideau Hall, a précisé que le plafond des dons individuels était fixé à 5 millions de dollars, soit 10 % de l'objectif de 50 millions. Un jeune cycliste de 11 ans, happé par une automobiliste, a succombé à ses blessures à Québec dans le secteur de Beauport. La collision s'est produite en après-midi près de l'intersection de l'avenue des Sablonnières et du boulevard Raymond. L'automobiliste, une femme de 76 ans, aurait tenté de quitter les lieux de l'accident. La police de Québec a confirmé son arrestation pour accident et délit de fuite. Le jeune garçon, qui présentait des blessures graves, a été transporté vers un centre hospitalier où son décès a été constaté en soirée. Alors que le 1er juillet approche, la forte chaleur met les déménageurs à risque de blessures et de malaise. Selon la docteure Jeanne Daguerre, physiatre en médecine physique et réadaptation au CHUM, la blessure la plus commune lors d'un déménagement est de loin la lombalgie, c'est-à-dire une douleur au bas du dos. Elle souligne l'importance de bien s'hydrater et de faire des pauses en cas de surchauffe pour prévenir étourdissement et chute. Et pour terminer, Santé Canada a autorisé la mise sur marché du premier générique de sémaglutide injectable destiné à la perte de poids. Ce produit, fabriqué par l'entreprise canadienne Apotex, est commercialisé sous le nom de Svemia et constitue une version générique du médicament de marque Wegovy. Selon Santé Canada, Svemia est destiné au traitement hebdomadaire des personnes âgées de 12 ans et plus, en complément d'un régime hypocalorique et d'une activité physique accrue. C'est ce qui complète vos actualités Arsenal Média. Passez une bonne journée sur nos ondes.
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Alors, je vous rappelle que ce vendredi, programmation week-end, ici même dans ta radio, était conçu parce que nous, on déplace chez Arsenal Media, justement, le congé de la fête du Canada. Et moi, je serai bien sûr avec vous autres en fin de semaine pour mon dernier week-end avant que je parte en mode vacances, parce que la semaine prochaine, et ça pour les deux prochaines semaines, je serai pas à l'animation du Crunch Club. Ça va être ma collègue Manon Bisson qui va me remplacer. T'es en plein cœur d'une super séquence. Voici maintenant la porte-parole des produits cosmétiques CoverGirl. Place à Kelsey Bellarini. 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

Alors, toi qui seras en mode congé demain à l'occasion de la fête du Canada, peut-être que c'est ça que tu vas t'ouvrir en arrivant à la maison avec la vague de chaleur que l'on connaît présentement, une petite bière. Oh! Eh oui, pourquoi pas, avec interprété par Anthony Godette pour « It's Country au travail ». On l'adore et on l'adore, le prochain artiste qui va prendre d'assaut les ondes. Il y a vraiment un amour inconditionnel pour vous autres également. Puis vous aussi, vous lui donnez pas mal d'amour. Il nous chante sa plus récente et puisqu'il faut, voici maintenant JF Posé.

0: de la musique avec Guillaume Frenette qui a chanté cette belle histoire toujours aussi touchante et ses succès. Alors, main dans la main, au détour des prévisions de la météo, je vous réserve le James Barker Band avec It's Working. En plus, bien, la semaine passée, bien, le James Barker Band nous a offert une toute nouvelle chanson qui est présentement en vente. On commence en force la prochaine séquence avec un artiste qui nous a offert aussi récemment une toute nouvelle chanson qui sonne comme une tonne de briques. Alors, je vous offre la chanson officielle de la FIFA 2026, Lighter, interprétée par qui? Interprété par celui qui est présentement en grande instance de divorce, Jelly Roll.
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0: Météo. Le mercure va atteindre aujourd'hui.

aujourd'hui à 27 et Médex 32 avec alternance sur les nuages. Ça va se gâter pour la nuit prochaine. Des averses à 60 % avec 17. Demain, toujours des averses à 60 % avec 28 et Médex 36. Et des averses toujours pour ce jeudi. 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

Eh bien, si tout comme moi, tu seras en mode vacances la semaine prochaine, tu prévois faire un détour peut-être par la Gaspésie. Va être de passage le temps de deux concerts en Gaspésie avec son grand chum, Doug Saint-Louis, le mardi à Grande-Rivière et le mercredi à Pasquebiac. En parlant de Gab Forêt qui vient de chanter, voici Moustache Rodéo.

Le projet musical Moustache Rodeo qu'ils nous ont proposé, au tout début du mois de février, leur premier album en carrière. Donc, allez vous procurer sur toutes les bonnes plateformes. Alors, ils ont chanté « J'ai ça dans la peau ». Toi, tu cherches peut-être l'air climatisé avec cette vague de chaleur que l'on connaît présentement au Québec. Ben, t'as simplement qu'à regarder la télévision. Pourquoi? Parce qu'à partir d'aujourd'hui, et ça en place jusqu'au 31 juillet prochain, à la chaîne spécialisée Altix, on devient bien sûr 100% film de Noël. Tu dis, voyons donc. Ben, je te dis, donc, pour te rafraîchir, pas besoin d'acclimatiser, tu ouvres la télé à Elle Fiction. 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

0: Fait que traverser le temps, et oui, c'est vrai que le temps passe vraiment très et très, très vite. On s'en va déjà vers la conclusion de votre portion de l'avant-midi pour It Country au travail. Puis on s'en va vers l'heure du lunch en plus. On commence à avoir le ventre qui gargouille. Tout à fait normal. Voici un bon rythme dansant et chantant qui met en vedette William Cloutier et Zach Chico.
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2: C'est à mon tour d'aller mettre les deux orteils dans la piscine pour me rafraîchir les idées davantage et revenir en pleine forme et de bonne humeur. Donc, demain, c'est programmation régulière, même si c'est jour de congé pour la plupart d'entre vous autres, à l'occasion de la fête du Canada. Nous, on vous déplace, je vous rappelle, le congé de la fête du Canada vient ce vendredi. Donc, demain, édition tout à fait normale du Country Club, également de Hit et Country au travail. Alors, bon à mardi, bon heure de lunch, bon déménagement si c'est votre cas. Et bien, nous, on se retrouve demain matin dès 6h pour le meilleur début de journée. Salut!
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1: Bon mardi, ici Louis-Philippe Arnoir-Arel. La fondation chargée de la collecte de fonds destinée à la restauration du 24 Sussex a reçu plus de 100 000 $ de dons au cours des quelques jours qui ont suivi l'annonce par le premier ministre Mark Carney de son projet de rénovation de cette résidence classée au patrimoine. M. Carney a présenté son projet visant à organiser une collecte de fonds publics et un concours d'architecture pour restaurer l'ancienne résidence officielle des premiers ministres. Le budget de la rénovation n'est pas encore déterminé, mais Theresa Marquise, directrice de la Fondation Rideau Hall, a précisé que le plafond des dons individuels était fixé à 5 millions de dollars, soit 10 % de l'objectif de 50 millions. Un jeune cycliste de 11 ans, happé par une automobiliste, a succombé à ses blessures à Québec dans le secteur de Beauport. La collision s'est produite en après-midi près de l'intersection de l'avenue des Sablonnières et du boulevard Raymond. L'automobiliste, une femme de 76 ans, aurait tenté de quitter les lieux de l'accident. La police de Québec a confirmé son arrestation pour accident et délit de fuite. Le jeune garçon, qui présentait des blessures graves, a été transporté vers un centre hospitalier où son décès a été constaté en soirée. Alors que le 1er juillet approche, la forte chaleur met les déménageurs à risque de blessures et de malaise. Selon la docteure Jeanne Daguerre, physiatre en médecine physique et réadaptation au CHUM, la blessure la plus commune lors d'un déménagement est de loin la lombalgie, c'est-à-dire une douleur au bas du dos. Elle souligne l'importance de bien s'hydrater et de faire des pauses en cas de surchauffe pour prévenir étourdissement et chute. Et pour terminer, Santé Canada a autorisé la mise sur marché du premier générique de sémaglutide injectable destiné à la perte de poids. Ce produit, fabriqué par l'entreprise canadienne Apotex, est commercialisé sous le nom de Svemia et constitue une version générique du médicament de marque Wegovy. Selon Santé Canada, Svemia est destiné au traitement hebdomadaire des personnes âgées de 12 ans et plus, en complément d'un régime hypocalorique et d'une activité physique accrue. C'est ce qui complète vos actualités Arsenal Média. Passez une bonne journée sur nos ondes.
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7: Salut, bon mardi, dernière journée du mois de juin. J'espère que vous êtes en forme, que vous appréciez la météo. Ben oui, parce que le mois de mai, le mois de juin avait été assez ordinaire. Et là, de voir qu'on a du beau soleil avec de la chaleur, enfin, ça sent l'été. Puis qui dit été, ben dit évidemment bord de piscine, barbecue sur le bord du lac, le camping, mais bref, plein d'activités extérieures. Et j'espère que vous traînez la radio partout où vous allez. Ben oui, c'est simple. C'est efficace et puis ça va agrémenter vos activités et vos journées. D'ailleurs, j'attire votre attention, vous pourriez aussi nous suivre via le web sur hitcountry.com. Salut, bon mardi, c'est Jeff qui est là pour te présenter le lunch 100% Québec. J'ai mis la table pour nous présenter de bien bonnes chansons et on débute tout ça avec Mylène Vallée. Voici Dans tous les sens sur ta radio Hit Country.

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1: 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Je te trouve écœurante avec Bob Bissonnette, le regretté. Cet artiste-là nous manque assurément par sa fougue, son énergie, mais aussi sa très, très bonne musique. Chance qu'on a quelques extraits à se mettre dans les oreilles. La prochaine, elle est signée Léa Jarry. Voici Foreign pour le lunch 100% Québec sur Hit Country.
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0: Dans le monde du sport, le Canadien de Montréal a confirmé avoir échangé l'attaquant Brendan Gallagher aux Canucks de Vancouver en retour de considérations futures. Le tricolore a tout de même conservé 50% du salaire de l'attaquant qui a grandi dans la région de Vancouver. Donc, c'était un souhait de Gallagher et le directeur général du Canadien, Ken Hughes, l'a exaucé. Il a d'ailleurs aussi, Ken Hughes, acquis le défenseur Maximilian Schubert du Mammouth de l'Utah. En retour, on a envoyé du côté de l'Utah l'attaquant bosseron Joshua Roy. Il y a le Canada qui va participer à son premier match de 8e de finale de son histoire le 4 juillet prochain à Houston contre le Maroc qui lui a battu hier les Pays-Bas par la marque de 3-2 oui, au Mondial de soccer. Il y a du bon baseball ici, c'est l'été, on en profite, on écoute la meilleure musique sur It Country.
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2: D'ici 13h, on aura le top 3 du jour, c'est-à-dire les chansons que vous souhaitez entendre ou en tout cas qui emmagasinent le plus de réactions. Donc, 3 chansons qui se retrouvent parmi les plus populaires de l'heure. Notre prochain invité, on l'a connu entre autres à l'émission La Voix. Voici sa chanson « Dans tes bras » et Christelle Mongeau sur Hit Country.
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1: On vient d'entendre Vieux Boquet avec Vince Lemire. En connaissez-vous un, Vieux Boquet? On peut donner des noms. On va se garder quand même un peu de gêne. Le top 3 du jour aujourd'hui. Au numéro 3, on va retrouver une chanson qui, à mon humble avis, est très rassembleuse. Celle de Fred Dionne, en compagnie de Zach Chico. Je pense qu'on est dû, qui fait un retour, évidemment, sur les amis, les amitiés et des gens que ça fait un moment qu'on n'a pas vu. Au numéro 2, la reprise de l'album Pigeon d'argile de Kevin Parent, on retrouve Father on the Go avec Francis de Grandpré. Donc, installez-vous, c'est parti pour le top 3 avec Fred Dionne. Je pense qu'on est dû au numéro 3 et au numéro 2, Francis de Grandpré avec Father on the Go. Pour le lunch 100% Québec sur ta radio et country.
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1: Au numéro 3, aujourd'hui, on retrouvait Fred Dionne avec « Je pense qu'on est dû ». Au numéro 2, Francis de Grandpré avec sa reprise de « Father on the Go » de Kevin Parent. Au numéro 1, on retrouve un auteur, compositeur, interprète, chanteur, musicien qui est actif depuis quelques années. Un jeune homme natif de la région de Charlevoix, particulièrement de la Malbaie, qui s'est fait une solide réputation. Il avait participé, entre autres, à la voix numéro 8 en 2020. Il a aussi incarné le rôle de Quasimodo dans la comédie musicale Notre-Dame de Paris. Au numéro 1, on retrouve La Sainte Paix. C'est signé Philippe Tremblay. C'est ce qu'on retrouve donc au numéro 1 pour aujourd'hui, pour le top 3 de ce mardi 30 juin, pour le lunch 100% Québec sur Hit Country.
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1: 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Je vous souhaite un bon et chaud mardi. Nous, on va se retrouver demain à compter de midi pour justement déguster cette musique à saveur québécoise, francophone, avec le lunch 100% Québec. Je vous laisse avec la formation musicale Les 100 façons. Voici tout l'été sur Hit Country. Salut, à demain!

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8: Amis, à la baie au Saguenay, c'est votre radio à Hit Country avec Sylvain Caron qui est fin prêt pour un bel après-midi. C'est chaud, on se plaindra pas, c'est l'été et c'est la dernière du mois de juin, donc synonyme de période de déménagement pour ce qui est de demain, Fête du Canada et aussi. Donc, on va revenir avec cette période de déménagement parce que malheureusement, encore dans la région, il y a des gens qui sont à la recherche justement d'un endroit là, pour ce qui est de cette période. Avec ce soir, il y a un 60% de risque d'averse, risque d'un orage, du temps instable, évidemment, avec la chaleur, facteur humidex actuellement, à 32 degrés. Et pour la portion musicale, on va commencer ça avec Cody Johnson. Bien content de vous accompagner, Sylvain Caron, qui est là jusqu'à 17h, avec parmi les sujets cinéma. Il sera question également un peu de sport, parce qu'on connaît maintenant l'équipe qui va affronter le Canada au cours du prochain week-end.

Coley Johnson, tout en douceur avec The Fall sur les ondes de Hit Country en ce mardi après-midi, dernière journée du mois de juin, avec les rumeurs qui semblent persistantes concernant Taylor Swift. On va en reparler au cours des prochains instants avec tout juste avant Marie-Pierre Leduc en réserve musicale. Et allons-y du côté anglophone avec Gillan James sur la source du country. Bon mardi.

Ça s'amplifie pour les rumeurs concernant Taylor Swift et son hypothèse de mariage de la méga vedette américaine avec le beau Travis Kelce au Madison Square Garden. Ben, ça prend de l'ampleur selon plusieurs médias américains. On mentionne qu'entouré d'un plus grand secret, le secret ou la rumeur d'une union entre la chanteuse et son fiancé dans l'une des plus célèbres salles du monde de cours depuis quelques semaines. Il n'a jamais été officialisé donc pour ce qui est du couple. Mais le New York Times s'est montré toutefois très affirmatif en assurant que l'artiste a réservé l'enceinte sportive pour un rassemblement intime d'une centaine de personnes le 2 juillet. Et pour une autre plus importante, le lendemain, avec un millier d'invités. Est-ce que ce serait le mariage de Taylor Swift confirmé au Madison Square Garden? On va l'entendre en musique, Taylor Swift. 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

Exact, pour la portion musicale. Demain, période de déménagement et on peut se poser des questions concernant les assurances. Si jamais vous avez un accident, si jamais quelqu'un se blesse lors de votre déménagement, ben, le Journal de Québec a une partie des réponses pour vous. On pourra vous les dévoiler avec Bodactan. Au revoir, ma belle! Non, restez là, vous autres, parce qu'on est sur Rive Country jusqu'à 17h.

0: Malheureusement, parfois, lorsqu'on a des gens qui nous aident à déménager, ben, il y a des blessures qui surviennent. Que ce soit pour vos proches, peut-être que bon, on a une assurance invalidité individuelle ou collective. Si jamais la personne en question vous poursuit, ben, fort heureusement, c'est couvert par votre assurance habitation ou locataire. Ça, c'est bien important de savoir. Et si jamais c'est un déménageur qui se blesse, ben, ces derniers sont couverts par leur propre assurance. D'ailleurs, pour s'assurer qu'il est bel et bien assuré. Si au loin un camion déménagement, le locataire vous propose systématiquement une couverture d'assurance. Vous pouvez la refuser, mais par contre, c'est peut-être bon de l'accepter de ce côté-là. Si vous avez un accident avec les camions de votre employeur, que vous avez emprunté votre déménagement, vous n'êtes pas responsable. C'est la police d'assurance auto-personnelle, donc de la compagnie ou du patron qui entre en jeu. Hein? Faut quand même se protéger pendant ces déménagements-là.
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0: Météo. Pour les prévisions d'Environnement Canada, ça ressemble à ceci pour les prochaines heures avec du temps instable, le nuage, 60% de risque d'averse, risque d'un orage ce soir, cette nuit minimum à 17 degrés. Demain, on conserve 60% de risque d'averse et risque d'un orage pour un maximum à 28.
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été au cinéma, ben, il y a plusieurs films familiaux qui s'ajoutent avec la période estivale. Bien sûr, ça se prête très bien. Il y en a un autre qui va s'ajouter à travers tout ça au cours des prochaines semaines. La bande-annonce qui est actuellement disponible. On vous en reparle après la musique de Doc St. Louis.

ben, les familles seront contentes d'apprendre, et peut-être même ceux et celles qui ont déjà joué à Angry Birds sur les différentes plateformes. Ben, dites-vous que le film, la troisième partie des Angry Birds Movie 3, la bande-annonce qui est actuellement disponible sur les différentes plateformes. Donc, cette fois-ci, ben, Red, l'oiseau rouge au tempérament explosif, va pouvoir vivre une autre étape de sa vie, la parentalité. Donc, le film qui est réalisé par Turop Van Orman, d'après le scénario de Turop Van Orman, doit arriver en salle le 23 décembre 2026. 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

Avec David Pinault, ça se poursuit. C'est un spectacle un peu partout à travers la province. Celle qui connaît du succès. Autre frontière avec une belle performance de sa plus récente chanson, si tu veux vraiment, pour Gabriel Goulet. Ça va très, très bien pour son classement hors Québec dans le top 20 Media Base. Cette fois-ci, on va vous faire entendre sa chanson « Danse avec moi ». La voici sur Hill Country, Gabriel Goulet.

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1: 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Mettez c'est bien installé, c'est chaud, humide, on n'a pas à se plaindre de ce côté-là. Et ben pour la canicule, il y a des boissons qui sont parfaites pour bien s'hydrater. Il y en a d'autres qui sont un petit peu moins efficaces. On va y revenir au cours de la prochaine heure avec également la présentation du box-office québécois. Les chiffres obtenus au cours du dernier week-end. Et peut-être vous mentionner que dans le domaine sportif, ben, on connaît maintenant l'équipe qui va affronter le Canada en huitième de finale. Pour la journée de samedi, c'est la formation du Maroc qui a battu les Pays-Bas hier à la Coupe du monde de soccer. On pourra revenir plus tard, d'ailleurs, avec l'horaire du jour pour ce qui est de cette méga compétition sportive. Alors qu'on va poursuivre en musique au cours des prochains instants et aussi vous faire entendre un peu plus tard notre top 3 anglophone, coup sur coup, trois gros hits. Juste pour vous autres sur Red Country, à tantôt.
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1: Et j'ai fait une sélection pas piquée des verres pour le top 3 anglophone encore une fois cet après-midi parce que on a les gros noms, vraiment là. Dans le monde de la musique country, peut-être les plus influents au moment où on se parle. Avec Chabosé qui est en réserve musicale tantôt. On a Jill Erroll qui offre sa collaboration à Alex Warren. Et tout d'abord, pour débuter notre top 3 du mardi, dernière journée du mois de juin, Luke Combs.
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1: Complété par Chabosy pour notre après-midi. Ça va se poursuivre de belle façon. On va jeter un coup d'œil, tiens, si vous avez fait un petit tour au cinéma au cours de la dernière fin de semaine. Peut-être que le choix de votre film se retrouve dans le top 3, voire même le top 5. Ce sera à surveiller tantôt. On va vous dévoiler justement ce fameux classement au Québec. Est-ce que ça ressemble à celui du box-office nord-américain? On va valider tout ça avec classe moyenne qui est en réserve musicale. Et allons-y dès maintenant avec David Tremblay, Ne plus tenir debout.

Box office québécois qui ressemble un peu à ce qu'on a au box office nord-américain, pas avec les mêmes chiffres, il va s'en dire, avec Jackass, le meilleur pour la fin. C'est en nouveauté, ça fait une entrée quand même en cinquième place pour ce qui est du box office avec sa première semaine de sortie en salle au cours du week-end dernier. Obsession qui diminue un peu au niveau du classement, quatrième place au cours de la dernière fin de semaine, mais quand même a récolté 141 000 $. La révélation, le film de Steven Spielberg qui est en descente aussi en troisième place avec 164 000 $ amassés. Point de départ espéré ni au box-office nord-américain ni au Québec pour Supergirl malgré sa deuxième position avec 315 000 $ et sans surprise, toujours numéro 1 histoire de jouets avec 830 000 $. 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

0: la sauce du country avec des nouvelles, bien sûr. Alors, on est dans le domaine de l'actualité de la musique country. Premier sur la rondelle, pour utiliser l'expression sportive. Et on va vous parler d'une nouvelle chanson pour Trace Atkins dans quelques instants. Justin Roy s'amène.
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0: spécial sera télévisé le 3 juillet prochain sur différentes plateformes, également la télévision américaine, avec donc cette nouvelle chanson qui se veut un peu patriotique, avec détail de la météo. Ça s'en vient dans quelques instants.
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0: Météo. On a un 60% risque d'averse, risque d'un orage ce soir, minimum à 17 degrés. Alors que pour la première de juillet, demain, ce sera sous les nuages, 60% de risque d'averse, risque d'un orage maximum à 28, humidex à 36 degrés.
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1: Et les gens qui sont en vacances, profitez-en sur les ondes de country. Pour les autres, ben, demain, pas mal synonyme de journée de congé, à moins que ce soit un férié reporté dans votre cas. Mais, Fête du Canada demain, avec plusieurs activités, bien sûr, dans la région. Parlant d'activités, il en sera question avec actualité aussi au cours des prochaines minutes après Cindy Bédard.

0: Malheureusement, il y a encore des familles qui sont à la recherche d'un logement dans la région à l'aube du 1er juillet. C'est ce que rapporte la SRC. 5 ménages sont hébergés temporairement chez des amis ou de la famille. En vue du 1er juillet, le service d'aide à la recherche du logement, administré par l'Office municipal d'habitation, a fait son bilan au cours de la journée d'hier. Et on affirme avoir trouvé un toit pour tous les locataires qui ont recours à ces services. On est venu en aide à 64 ménages au total pour la date traditionnelle du déménagement, mais plus de 250 dossiers ont été ouverts depuis le début du mois de janvier. Donc, on espère grandement qu'on puisse servir tout ce beau monde.
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0: bien sûr, l'humidité, ben, c'est bon de s'hydrater, c'est même très important de le faire. Et à ma grande surprise, le Journal de Québec qui mentionne que la meilleure façon de s'hydrater, c'est avec du lait. Bon, on n'amène pas du lait là, comme ça en faisant de la course, ainsi de suite, mais n'empêche que, selon plusieurs spécialistes, selon une étude de l'Université Saint-Andrews en Écosse, ce n'est pas l'eau, mais plutôt le lait qui serait la boisson la plus hydratante, avec les boissons légèrement sucrées ou protéinées qui seraient la meilleure option pour rester hydraté plus longtemps, ce que fait le lait. Donc, en numéro 1, en numéro 2, ben l'eau, c'est un incontournable, évidemment qu'on ne se trompe pas de ce côté-là. Les boissons pour sportifs, avec modération, foncez le travail si jamais vous perdez donc de l'eau avec la sudation. Des boissons à éviter, tout ce qui est boissons sucrées, l'alcool. On a tendance à penser que ça étanche la soif. C'est pas nécessairement si bon que ça. Donc, à faire attention.
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Demain, fête du Canada. Vous dire qu'on a une programmation spéciale en mode férié ce vendredi sur It Country, alors que j'aurai le bonheur d'être avec vous dès 7h, ouais, même pour la journée de vendredi matin. Oh oui, on aime ça sur le veto également, me donner un petit congé aussi à Danny Côté avec ce qui est ouvert ou fermé. Demain, on en rejoint.

nous fermer demain en cette journée fériée pour plusieurs. La plupart des commerces de détail, évidemment, boutiques, magasins, marchés, avec quelques exceptions près. Les banques et les caisses vont suspendre leurs activités pour la journée. Certaines succursales, la Société des alcools du Québec, resteront ouvertes. Vérifiez avec votre succursale locale. Pour les épiceries, grandes surfaces alimentaires, petites épiceries, dépanneurs, ça demeure ouvert. Les pharmacies vont maintenir leurs horaires habituels. La plupart des restaurants vont accueillir la clientèle normalement. Peut-être à vérifier aussi pour les heures de ce côté-là, bien important.

Ça, c'est très bien pour pratiquer un petit peu de danse. Carly Pearce en musique, Truck on Fire, une autre belle demoiselle. Elle reste en musique avec Emmanuel Boucher. Et puis, on va profiter de l'occasion tout de suite après pour vous dévoiler les éphémérides country de cette dernière du mois de juin sur la source du country.

0: Paul Swindell, auteur, compositeur américain de musique country, il a été connu pour plusieurs de ses succès personnels, mais aussi This Is How We Roll pour Florida Georgia Line. Donc, c'est son anniversaire aujourd'hui. On lui en souhaite une très bonne. Malheureusement, en 2001, Chet Atkins, qui est décédé des suites d'un long combat contre le cancer, lui qui a connu une immense carrière. On a le 7e album studio de Brad Binsley avec American Saturday Night qui est lancé en cette journée de 2009. Première place du classement country avec Hero Album qui a fait les débuts à la 5e place du classement Billboard pour Byron Morris. Ça, c'était en 2016. Morgan Wallen dominait le classement country avec Dangerous en 2022.
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0: Météo. Séquence un peu plus grise à compter de ce soir. 60% de risque d'averse, risque d'un orage minimum à 17 degrés. Demain, on conserve le 60% de risque d'averse et risque d'un orage pour un maximum à 28, humidex à 36 et des averses jusqu'à maintenant prévues au long terme pour la journée de jeudi. 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

Des nouvelles chansons qui sont à surveiller. Il y a beaucoup de sorties par les temps qui courent. Même des annonces d'albums surprises. Et il y a une chanson d'un artiste bien apprécié qui sera à surveiller sous peu. Ben lui, on l'aime en masse. Demande spéciale via Pierre-Luc Simard, secteur de Drummondville, qui voulait entendre du Kate Urban. Mon cher, ça va tourner pour toi dans quelques instants. Et je vous rappelle le numéro texto sans frais à composer. 873-300-9570.

Craig Morgan, qui, à son tour, va lancer une nouvelle chanson vendredi prochain, Blanket of Stars, à qui elle va faire son apparition. Donc, c'est en marge du 250e anniversaire des États-Unis. D'ailleurs, il y a plusieurs artistes, on en parlait tantôt, qui ont du matériel en lien avec cet anniversaire historique. Donc, à suivre de ce côté-là, ce sera disponible vendredi sur les différentes plateformes. Et dès maintenant, dans vos oreilles, disponible la chanson de Chabosie avec Born to Die dans quelques instants. 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

0: Suède au soccer pour la poursuite de la Coupe du monde au soccer. Mais là, vous dire qu'on est dans la portion sérieuse, parce que l'équipe qui subit la défaite, c'est terminé. Donc, évidemment, nos cousins français qui, espérons pour eux, seront en liesse un peu plus tard ce soir, avec ce match qui est en cours dans quelques instants. Plus tard ce soir, justement, on a le Mexique qui affronte l'Équateur, donc parmi les matchs qui sont à surveiller pour la Coupe du monde du soccer. Je vous rappelle que samedi prochain, c'est l'affrontement du Canada qui connaît maintenant l'équipe qui va l'affronter avec la victoire hier du Maroc face aux Pays-Bas. Donc, sur ces notes de soccer, je vous souhaite un bon retour à la maison parce que, oui, on y arrive avec Manon Bisson, secteur Lac-Mégantic, Paul Chapman pour la balance du réseau et Sylvain Caron qui vous souhaite de passer de bons moments demain, 14h, pour la fête du Canada. On sera ensemble et la chance de changer plein de choses. Bye-bye tout le monde, bon retour.
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1: On s'installe dans notre 5 à 7 en vous rappelant qu'on a beaucoup de music pour toi parce que Cody Johnson s'en vient, Taylor Nance, oh, ça va être bon ça aussi, et Phil Leclerc, ça va tourner pour Jean-Philippe qui est sur la route, boulot terminé, s'en va à la maison, va chercher son épouse et les enfants, puis on s'en va au resto ce soir. Bon appétit les amis. Où vous allez manger, non? OK, pas de mes affaires. Mes affaires, c'est la musique. Maestro.
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0: dire une chose, c'est que dans les prochains jours, le vent va nous emmener avec une alternance soleil-nuage. D'ailleurs, ce soir, ça commence 21 degrés. Il y a également une alternance soleil-nuage pour demain. 40 % de pluie, risque d'orage également en PM pour demain. 20 km les vents. On dit 32 degrés, mais le ressenti 45. Ça va être chaud. Puis c'est comme ça. La nuit prochaine, ce sera un 60 % de pluie et on devrait avoir 24 degrés. Ça va être hot.
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1: Quand on dit qu'on est gâté, même s'il va faire chaud, Andy Trio s'en vient. Look comes dans quelques instants. Et là, c'est Hella Langley avec Morgan Whalen. T'es sur la fréquence 100% pure. 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

Brian. On a droit aussi à les Dale Hawerchuk. Ça va être bon, ça. C'est l'autre belle séquence, 100% Pure Country. Ken Brown s'en vient aussi, Anthony Godette et Laurence Saint-Martin. Tu sais, quand tu dis que on y va tranquillement sur la route, on profite de la musique. Parfait. 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
5: C'est la 18e heure. James Rinaldi, Max Becknell, Florida Georgia Line, Martin Lépine. Puis tantôt, je vais te parler un peu de soccer pour la Coupe du Monde. Et puis, je peux vous dire une chose, c'est que... Il y a quoi, 3 matchs ce soir? OK.
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0: Finlande, la Norvège contre la Côte d'Ivoire. J'ai pas le résultat, mais le match est complété. Suède joue présentement contre la France et l'Équateur à 21h contre le Mexique. Alors, le soccer, Coupe du Monde, c'est très intéressant. Mais ce qui est encore plus intéressant, c'est ce qui s'en vient. Jade Eggleston, Cole Swindell, Just Ross.
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0: On vous a fait languir un peu avant la musique, hein? Ben, c'est correct. Voici Ticker Whitmore. Chabosie s'en vient tantôt sur Hit Country.

0: dans l'Équateur, 21h. Mon ami Jean-Luc et sa bien-aimée Suzy vont écouter le soccer ce soir. Ouais, elle est un peu mexicano.
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6: Non.